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Vous êtes à l'écoute de la chanson française sur la cassette numéro 636 face A, enregistrée le 6 novembre 93 par Marcel. Il propose la valse du troisième âge par Jean-Désiré Bailly, son orchestre, ses chanteurs.

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Donc à demain, à partir de, disons, 17h. 17h ou 18h, je ne sais plus exactement, sur RQB, 103,9 MHz. Voilà, salut. Je vous dis donc salut. Au regret. Ciao.

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Donc c'était 81. Et donc c'est parti de là, de quelques temps après. Coup de tête, quoi. Pourquoi pas nous? Il y en a qui ont pas de sous qui en font, nous on n'a pas de sous, on va faire une radio. Et la preuve, on est une des seules qui existe toujours. Les autres ont tous coulé, quoi, les premières radios de Brest. Puis, on était, c'était plutôt une bande de rebelles, si on veut, quoi. Pas des anarchistes, mais presque. On dit

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0: Toulouse, qui s'entretient avec Dab Roser pour la sortie de son premier album nommé Le Personnage Principal. Bien que l'univers de l'artiste peut être décrit par l'absurde et l'autodérision, le divertissement n'en est pas la figure de proue et l'identité musicale de Dab Roser est bien plus singulière.
1: Salut,
2: bonjour à tous.
1: Salut,
2: comment ça va?
1: Ça va super, et toi?
2: Ça va beaucoup. Oh putain.
1: Ça va super putain, top.
2: Ça va mucho, frère. On est sur Radio Éphémère, bonjour à tous, dans le cadre de notre partenariat historique avec la Ferrarock, la bromance, l'amour. On reçoit Dab Roser aujourd'hui.
1: C'est moi.
2: Comment ça va, Dab Roser?
1: Super, et toi? T'as passé une bonne nuit?
2: Ouais. Laquelle? Celle d'avant-hier ou ouais, celle de demain?
1: La précédente,
2: je m'en souviens plus, j'étais trop loin.
1: Formidable.
2: Merci Dab Roser d'être avec nous. Je t'appelle comment? Dab?
1: Ouais,
2: Roser. Je peux t'appeler Roser? Monsieur Roser?
1: Je vais m'appeler Nicolas.
2: Nicolas, bienvenue à toi, Nicolas. Tu nous viens de Sète?
1: Oui, c'est là-bas que je suis né.
2: C'est ta ville d'origine, de naissance.
1: Oui, tout à fait.
2: Magnifique, très belle ville. Dab Roser, tu viens nous voir dans le cadre, t'es à Toulouse, dans le cadre du Printemps du Rire.
1: Ouais, c'est parce que je suis hyper fun.
2: Et puis en même temps, c'est super le printemps, je sais pas si t'as vu.
1: Ouais, bah là j'ai découvert le printemps à Toulouse et je trouve ça quand même assez... c'est printanier quoi, tu vois.
2: C'est printanier, c'est printanier, c'est morose. C'est un printanier assez
1: morose. Et t'as vu, j'ai mis un sweat aux couleurs de Toulouse.
2: C'est pour faire plaisir à Big Flo et Oli.
1: Et ouais.
2: Parce que tu veux jouer au Rose Festival l'année prochaine.
1: Salut les gars, j'espère que vous allez bien. Et en plus, on pourra parler Pokémon avec eux.
2: Ouh, ça c'est une très très belle ouverture pour parler de booster.
1: Ouais, c'est...
2: Parce que t'as cette passion en commun avec eux, quoi.
1: Alors ouais, eux, ils aiment bien Pokémon. Moi, j'aime surtout moi, à la base. Et du coup, j'ai décidé que j'allais faire une collection de cartes qu'avec moi dedans.
2: Mais il y a des cartes différentes?
1: Ouais.
2: C'est la même carte?
1: Non, il y a 40 cartes différentes, mais c'est 40 fois moi.
2: Du coup, c'est quoi? Il y a des évolutions?
1: Ouais, il y a des cartes rares. Il y a des ultra rares. Il y a des holographiques.
2: Ouais. Donc c'est quoi? On le trouve
1: sur Internet et sur les concerts, ouais, tout simplement.
2: Mais ça, c'est cool. Ça, c'est une bonne idée, ça.
1: Moi, je trouve aussi que c'est une bonne idée.
2: Tu fais un peu comme les crados. Tu te souviens des crados?
1: Ouais.
2: Je sais pas si t'as connu ça.
1: Mais c'était des cartes avec des odeurs.
2: Non, les crados, c'était des cartes stickers. Il y avait pas d'odeur, mais il y avait. C'était un peu dégueulasse pour l'époque, quoi, tu vois.
1: Eh ben ouais, mais après moi c'est vraiment fait par plein de graphistes différents et tout, et je trouve que c'est une bonne idée comme ça. Après les concerts et tout, les gens ils ouvrent des cartes et ils découvrent moi.
2: De ouf, dans différentes postures et tout.
1: Exactement.
2: Y a un album avec à collectionner où tu peux les.
1: Pas vraiment, mais ça rentre dans les formats de cartes standard, tout simplement.
2: Hein. On peut les faire grader chez PSA, pareil.
1: Ouais.
2: Grade 10.
1: On a vu un premier faux PSA 10 hier on jouait à Montpellier hier soir. Et j'étais content de voir que des gens avaient mis ça dans des beaux étuis
2: de collection.
1: Ça fait plaisir quand même.
2: Tiens, c'est juste, ils préparent le futur, frère. Tu deviens une grosse resta,
1: moi je pense que je suis déjà la star que je pense être et j'espère vraiment que je retrouverai moi sur eBay. Tu vois ce que je veux dire?
2: Ouais, toi-même, je suis quelqu'un qui te vend sur eBay. Tu pourras t'acheter toi-même sur eBay.
1: Ouais, je pense que je serai mon premier propre acheteur.
2: Tout ça est une très belle transition pour parler de personnage principal.
1: Ouais, le personnage principal, c'est moi, exactement. C'est mon premier album. Et du coup, j'ai décidé que ça allait parler de moi. Parce que c'est souvent ça que les artistes y font pour le premier album. Ils essaient de parler d'eux et tout. Et je suis très content parce qu'il est sorti il y a quelques jours là maintenant.
2: Yes.
1: Partout. Il est disponible partout, bien évidemment. Et y a plein de chansons qui parlent de moi. Et en fait, au détour de parler de moi, je parle aussi un peu des autres, du coup.
2: C'est un peu le principe.
1: Ce qui
2: nous entoure.
1: Ouais, tu sais ce que c'est le personnage principal? C'est un syndrome, un peu. Genre, c'est une maladie.
2: Égocentrisme.
1: Le syndrome du personnage principal, c'est les gens qui sont persuadés que c'est eux le héros. Ou
2: le héros d'humanité.
1: Ouais, le héros
2: de la
1: d'humanité.
2: Situation, du contexte.
1: Et qu'après, le reste, c'est que des figurants et c'est... Et c'est un
2: des
1: truc.
2: PNJ. Les autres,
1: ouais,
2: c'est des PNJ.
1: Exactement. Et c'est un vrai bail en vrai. Tu sais, genre, en fait, je me suis rendu compte depuis quelques années, la plupart des vidéos qu'on voit sur Insta, sur TikTok, machin, c'est plus ou moins ça. À chaque fois qu'il y a une vidéo virale, c'est des gens qui s'approprient un espace qui n'est pas à eux, souvent un espace public où tout le monde s'en bat les couilles et eux ils font leur life,
2: c'est
1: et
2: vrai.
1: C'est eux les héros, c'est eux le personnage principal de leur propre histoire. Et c'est intéressant en vrai comme truc, on a tous envie d'être le premier rôle, alors qu'en fait si tout le monde est le premier rôle et qu'il n'y a plus de second rôle, et ben ça veut rien dire en fait.
2: Les réseaux ont poussé à ça, les réseaux, l'image,
1: ouais.
2: ce goût, ce besoin d'être reconnu pour rien.
1: Ah mais de fou, après moi je suis pas du tout dans le jugement parce que je fais exactement pareil, moi aussi j'ai envie d'être une star et de briller et d'être très reconnu par le monde entier.
2: Qui ne veut pas.
1: Ouais, c'est le personnage principal, ça part de ce constat-là. On a tous envie d'être une star, mais qu'est-ce qui se passe dans un monde où tout le monde est une star? Et ben en fait plus personne n'est une star. Ouais,
2: c'est ça. C'est un peu du coup ce perso d'anti-héros que t'essayes d'incarner.
1: Ouais, j'aime bien me dire que je suis mi-star, mi-chômeur.
2: L'album est sorti il y a quelques jours.
1: Ouais.
2: T'es en train de défendre en tournée là.
1: Ouais, ça vient de commencer là. On a fait les trois premières dates. On a fait Paris, Avignon et Montpellier là.
2: Ouais.
1: Et du coup on enchaîne ce soir avec Toulouse, mais vu que c'est en différé, ça sera pas ce soir. Désolé les auditeurs et les auditrices.
2: Ah, tu reviendras.
1: C'était super bien. Je sais qu'on revient à Toulouse je crois que c'est le 3 octobre pour le Pink Paradise. Au Bikini, ça va être rigolo ça.
2: Gros festival.
1: Ouais, apparemment ça va être marrant. Parce que je suis marrant.
2: Attends, je laisse un petit instant.
1: Vas-y.
2: Hop, c'est bon.
1: Allez.
2: Combien de titres sur l'album?
1: Alors, il y a un total de 14 chansons. Ma préférée, c'est Petite Galère d'Export.
2: Ouais.
1: Et parce que...
2: C'est un petit interlude.
1: Ouais, c'est une petite galère d'export. Il y a un gros prout au milieu.
2: C'est une vraie galère d'export. Sur le master, t'as galéré...
1: Même pas. Et bon, attends, je te donne mon autre chanson préférée. Mon autre chanson préférée, c'est Qui suis-je vraiment? Parce que c'est la plus vraie.
2: Ouais.
1: Ouais.
2: C'est celle qui te parle le plus.
1: Tu voulais que je fasse un extrait?
2: Je veux un extrait.
1: Allez.
2: Nous voulons un extrait, je vous prie.
1: Mm-mm. Mon nom c'est Nicolas. Sur ma carte d'identité, mon nom c'est Nicolas. C'est comme ça que je suis né. Voilà.
2: C'est bien.
1: C'était pas mal, hein, t'as bien aimé?
2: Ouais, c'est très touchant.
1: J'espère que ça donne envie d'écouter l'album en tout cas.
2: On te découvre beaucoup plus, je trouve, à travers ce titre.
1: Qui suis-je vraiment, hein?
2: Tu t'es livré.
1: Le titre est bien choisi. Ouais.
2: Je te livre totalement.
1: Ouais.
2: L'album de la maturité, peut-être.
1: Ouais, c'est souvent le premier album, c'est souvent le plus mature. Après, ça part un peu plus en cacahuète.
2: T'aimes bien ça quand même, hein? Caca, pipi, t'aimes bien un petit peu.
1: Ouais, voilà. je crois que je suis assez sensible à ça. Mais
2: enfant, on a tous ce côté enfant qui est resté là, quoi.
1: J'aime bien être un gamin un peu, ouais.
2: Tu m'étonnes, c'est comme ça qu'on survit un peu dans ce monde, non?
1: Je pense que si on fait preuve d'ouverture là-dessus et qu'on rigole avec des choses simples, ça sera plus facile de rire ensemble. Et c'est mieux que de se moquer des autres personnes, par exemple.
2: Ça, c'est vrai.
1: Ouais. Je trouve qu'il vaut mieux qu'on rit de nous et de nos cacas qui sentent pas toujours bon plutôt que de se moquer des autres et de la différence.
2: Et du caca des autres.
1: Ouais.
2: Qui sent à peu près la même odeur.
1: Ouais, mais rigolons de nos propres failles à nous et ça nous permettra une meilleure ouverture sur le monde qui nous entoure.
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0: Mais on voit quand même qu'il y a ce côté auteur, là, le phrasé, quoi. Le verbe, l'amour du verbe, l'amour de...
1: Ben, en vrai, de vrai, ouais, ça fait longtemps que je fais ça, ça fait longtemps que je fais du rap, et au final, ça n'a jamais aussi bien fonctionné que quand je décide d'être vrai et de m'en battre les couilles de ce que je raconte. Et justement, on parlait de Pipi Caca, le morceau qui m'a un peu fait connaître il y a 2-3 ans maintenant, c'était un morceau qui s'appelait « Beaucoup de vécu ». Où je disais que bah, quand j'étais petit, je me suis fait chier dessus par une mouette, et c'est pour ça qu'il faut mettre des casquettes quand on sort dans la rue.
0: Ouais.
1: Et ben bah, c'est vrai, en fait, ça m'est vraiment arrivé quand j'avais 11 ans, je me suis pris un caca de mouette. Alors c'était pas vraiment sur la tête, pour l'anecdote, c'était sur l'épaule gauche.
0: Ah ça va.
1: Ouais, mais j'étais après j'avais collège.
0: Ouais, ouais.
1: Tu vois le traumatisme un peu. T'arrives au collège avec un fiantax, genre c'est compliqué quand même.
0: La chasse de mouette pendant des années, première année de collège ou dernière année?
1: Je sais plus, je sais que c'était au collège et que ça m'avait vraiment profondément marqué. Je m'étais dit, mais c'est pas possible, je ne peux pas. Et tu vois, comme quoi, on est tellement influencé par le regard des autres que ça fait peur et on a l'impression qu'on va rater sa vie quand les autres, ils nous jugent.
0: Alors qu'on gagne un temps tellement précieux quand on en a absolument plus rien à foutre du regard de son prochain. Qu'est-ce que t'en penses ?
1: Moi, je suis d'accord, il faudrait qu'on soit dans une société qui juge moins. C'est pour ça que j'aime beaucoup, par exemple, l'émission C'est mon choix de Evelyne Thomas,
0: ouais.
1: Où chacun défend son propre choix, par exemple. Mmh.
0: Ça, c'est la démocratie télévisuelle.
1: Ouais, ouais, ouais, tout
0: j'aime
1: à fait.
0: Bien, j'aime bien. L'album est très influencé, c'est un artiste rap, mais l'album, il y a quand même des grosses sonorités électro dessus.
1: Ouais.
0: Techno, même voire un peu disco, un morceau un peu disco, j'ai trouvé.
1: Il y a un peu de tout, il y a de la drum and bass, il y a du rock alternatif, il y a des bizarreries. Je pense que le registre musical aujourd'hui, ça veut plus rien dire, en vrai de vrai.
0: Surtout, c'est vrai, surtout en plus dans le rap qui a éclaté dans toutes les sens possibles. Quoi.
1: En fait, j'en ai discuté avec un pote il n'y a pas longtemps. Et il me demandait comment moi je pensais à quoi l'album y ressemblait. Et je disais que moi je le trouvais bien parce que je trouve que c'est ce que c'est. Il est ce qu'il est cet album. Mmh. Et c'est peut-être la meilleure façon pour moi d'en parler. C'est pas du tout péjoratif. En fait, les chansons existent. On s'est pas fixé de thème ou de registre musical particulier.
0: Il y avait pas de DA particulière.
1: La DA, c'est le personnage principal, oui. C'est la star.
0: C'est
1: tu
0: toi,
1: vois.
0: Ça tourne autour de toi.
1: Ouais, c'est ça. Et du coup, en fait, si on veut faire une chanson mélancolique, autant faire un bon vieux pop rock des familles.
0: Ouais.
1: Et si on veut faire un truc où on se dit, il faut qu'on retourne une salle, autant faire du clubbing avec banger, un gros kick sur tous les temps et point barre, quoi.
0: D'accord. Du coup, ça se traduit comment ça sur scène?
1: Alors ça se traduit par un spectacle assez exceptionnel, voilà, c'est ce que j'ai envie de dire. Je trouve que le spectacle est tip top parce que en fait c'est jamais pareil. Je sais pas, en fait au moment où je monte sur scène, je suis pas sûr exactement de ce qui va se passer.
0: Là t'es tout seul ou t'es avec un
1: non groupe, on est plein. Alors il y a Poupou qui est tout le temps très sourire sur scène. C'est le mec le plus solaire que j'ai rarement vu de ma life.
0: Il s'appelle Poupou. Hein,
1: ouais, il s'appelle Poupou. Et il est super solaire, il sourit tout le temps et il joue super bien du piano.
0: Ok.
1: Et après il y a Smoggy aussi qui fait plein de machines. Il appuie sur des petits boutons.
0: Yes.
1: Je sais pas trop exactement ce qu'il fait, mais il est là.
0: Il sort des bruits de machines.
1: Ouais.
0: Quoi.
1: Des fois quand je fais des blagues, il a un petit genre.
0: Ouais. Il a des effets comme ça.
1: Il a des petits effets comme ça.
0: Putain.
1: Et du coup, ça me permet de me sentir moins seul quand je fais des flops, par exemple.
0: Et un batteur aussi.
1: Oh non.
0: Non, besoin de ça.
1: Ah, c'est trop bruyant.
0: Ouais, rythme.
1: Non, ouais, voilà, c'est beaucoup trop bruyant.
0: Ouais.
1: Je trouve que
0: ça joue fort.
1: La batterie, j'en ai fait pendant 10 ans et suite à de nombreuses plaintes de mes voisins parce que je devais pas jouer si bien que ça finalement, je me suis dit c'est bon, la batterie c'est du passé.
0: C'est quelque chose de ton passé.
1: Exactement.
0: Ben écoute, la tournée s'enchaîne. Hein. T'es parti pour combien de dates?
1: On est parti pour 25-26 dates pour le moment là jusqu'à décembre.
0: Okay.
1: Alors il y a pas tout qui est annoncé, du coup je peux pas tout parler, mais je sais que là au moment de la diffusion pour mes chers auditeurs auditrices de Ferrarock, je sais qu'on fait le 8 mai dans le Jura, le 9 mai le festival Le Bruit du Chicken, le 15 mai nous serons du côté de Beauvais pour le festival Nouvelles Ondes, le 20 mai au Brise-Glace à Annecy avec Puppet Mastaz pour faire du bricolage encore. Et voilà. Et 29 mai, la fête du pois chiche à Montaran.
0: Ça, ça m'intéresse, ça. J'ai essayé de venir à la fête du pois chiche.
1: C'est bien, la fête du pois chiche. Tout le monde m'en a dit un très grand bien.
0: Ils font toujours l'élection du meilleur pois chiche?
1: J'en sais rien, mais je pense que ce sera moi. Si ça existe, en tout cas, j'espère que j'aurai l'occasion de participer.
0: Tu m'étonnes. En tournée, Dabrowser, merci beaucoup.
1: Merci à toi.
0: Les sites, les réseaux. Tu vas aller commander l'album, aller choper le merch, aller choper les boosters.
1: Ouais, ça part vite et bien. En plus, les boosters, traînez pas parce que je pense qu'il y en aura pas jusqu'à la toute fin de la tournée, à mon avis.
0: Le site, c'est quoi?
1: DABROZER.com. C'est moi la star.
0: DABROZER.com.
1: Ouais.
0: Nickel. Et on voulait finir quand même avec une petite annonce perso pour ton claviériste.
1: Ouais, exactement.
0: Problème de batterie.
1: Ouais, Poupou qui a toujours le sourire. En fait, quand il est parti, là, on a enchaîné plusieurs jours de dates et tout. Et en fait, quand il est parti de chez lui, de Perpignan, il a oublié d'enlever la lumière de sa voiture. Du coup, sa voiture n'a plus de batterie actuellement. Et quand il va rentrer ce soir après le concert pour rentrer voir sa femme et ses enfants, eh ben, il aura plus de voiture. Donc, si quelqu'un à Perpignan, même si c'est 15 jours après, n'hésitez pas à lui envoyer un petit DM.
0: Il sera peut-être toujours là.
1: Un petit DM sur Instagram, ça lui fera plaisir. Poupou.
0: Poupou, on pense à toi. Les pinces, le booster et sinon, le Uber.
1: Ouais, mais il est chargé. Je préférerais qu'il ait sa voiture quand même. Donc, même si c'est 15 jours trop tard, un petit message de soutien avec une photo avec des câbles, ça lui fera du bien.
0: Une photo de câble, ça lui fera plaisir.
1: Ouais, voilà. Je pense.
0: Parfait. Merci, Dabrowser.
1: Ben, merci à toi. Et tu veux que je dise un dernier truc pour la fin, par exemple?
0: Ouais, c'est toi qui dis le mot de la fin.
1: Ouais. Chers auditeurs, chères auditrices, je serai bref en 3 points. Premier point, sachez que même si vous êtes des personnes moyennes, si vous êtes au maximum de votre moyenne, je vous trouve déjà, d'ores et déjà, exceptionnel. Deuxième point, si vous souhaitez faire mieux que être moyen, vous pouvez tout à fait acheter mon disque, parce que je trouve que ça, on m'a dit en marketing, enfin, faut pas le dire, mais on m'a dit ça, de dire qu'il fallait que je vende beaucoup de trucs.
0: Faut vendre,
1: et pour faire en sorte que les gens se sentent mieux, apparemment, quand ils achètent des trucs à moi.
0: Ok.
1: Et ça a été prouvé, hein.
0: Il y a été prouvé,
1: une vraie étude, okay. Une vraie étude. Et troisième truc, je vous souhaite le meilleur. Soyez le plus épanoui possible. Et surtout, ne regrettez rien. Si vous décidez que à l'âge de 60 ans, vous avez envie de vous lancer dans quelque chose qui vous tient à cœur, comme la poterie ou refaire votre cuisine ou
0: le
1: tout simplement,
0: Krav Maga, peut-être.
1: Ouais, ou même devenir une star des réseaux sociaux, faites ça. Ne vous sentez pas bridé, car il vaut mieux progresser dans la vie sans avoir trop de regrets, même si on n'a pas tout bien réussi.

Poursuivons ce magazine avec la présentation du second album découverte, celui du trio lyonnais Ultramoule, nommé Gros Gâteau, et présenté par Jordan de Radio Méga à Valence.

0: C'était Patriarpitalisme de Ultramoule, dont le deuxième album Gros Gâteau sort ce 29 avril sur le label lyonnais Jarring Effect. 3 ans après leur premier album, intitulé Le Retour, Ultramoule revient donc avec Gros Gâteau, un deuxième album qui étire encore plus loin les lignes qu'elles avaient commencé à fissurer. À chaque titre, une saveur singulière, à l'ensemble une seule intention, célébrée avec humour et rage joyeuse, la fin désirée du patriarcat et du capitalisme. Un vœu soufflé avant d'éteindre les bougies, mais formulé à pleine puissance. C'est comme ça qu'est présenté l'album sur leur communiqué de presse. Pour en parler, je suis en compagnie de Sarah Juste et Marie qui forment Ultramoule. Donc salut à vous et merci de m'accorder cette interview.
1: Salut.
2: Et merci à toi.
1: Oui.
0: Avec plaisir. Alors pour commencer, j'aimerais que l'on parle de ce morceau que l'on vient d'écouter. C'est, dirait-on, un titre qui préfigure l'ambiance générale de l'album. Qu'est-ce que vous pouvez nous raconter sur ce morceau ?
1: Patriarpitalisme, déjà, il fait le lien aussi entre le premier et le deuxième album, je trouve. Et il y a vraiment cette même patte très vénère, directe. Et punk à la fois avec les jeux de mots et les calembours qu'on adore,
3: qu'on affectionne particulièrement.
1: Et puis donc ouais, avec toutes ces statues et le côté bien bien punchy et du coup bah parce que c'était ouais pour vraiment faire le lien entre ces deux ces deux systèmes d'oppression que sont le patriarcat et le capitalisme qui nous concernent tous et qui sont pour nous
2: ça va ensemble
1: et ça va ensemble et donc on a fait plein de jeux de mots autour du caca parce que
0: c'est pas toujours hein.
1: C'est exactement le caca
0: c'est la valeur sûre.
1: Voilà, et pour parler de ces mêmes systèmes de domination qui sont des systèmes de merde. Voilà, donc on trouvait ça drôle et en même temps un angle d'approche comique mais sérieux.
3: Ouais. Et au niveau musical, du coup, on garde la patte très punk tout en ajoutant aussi des chœurs, un solo de violon très très épique, très écrit, enfin bravo, juste.
2: Inspiré de Brahms.
3: Voilà.
0: Oh. Ah, quand même, je ne m'attendais pas à ça.
2: Ah, mais on mélange tout. C'est dans notre gros gâteau, là, on a tout mélangé. J'adore faire ça.
0: Bon, il faut venir vous voir sur scène pour y goûter à ce gâteau. Mais retournons à notre interview. Plus globalement, dites-nous comment vous avez construit cet album. Il est très politique. Je vois vos morceaux un peu comme des rages de tous les jours qui ne peuvent pas rester en dedans et qui se doivent de devenir des chansons pour finalement peut-être mieux les vivre. Est-ce qu'il y a de ça dans votre musique ?
2: Bah, effectivement, c'est des sujets qui nous touchent personnellement tous les jours. Et il y a des sujets où on a envie justement de prendre un ton un peu léger, un peu humour. Puis il y a des sujets pas du tout parce que ça s'y prête absolument pas. Et oui, ça nous permet d'exprimer parce que sur scène on a le droit d'être qui on veut et on s'autorise à être qui on veut. Et du coup, c'est notre biais à nous d'expression et de revendication. Mmh. Voilà.
1: Et c'est très cathartique, c'est sûr. Mmh. Déjà pour nous de les écrire. Et ensuite de pouvoir les jouer, les scander, les chanter. Voilà, il y a des morceaux qui sont plus durs et qui, enfin là, qu'on a pu tester un tout petit peu. Voilà, par exemple, Ni Una Mas qui va être à chaque fois vraiment dur à chanter, à jouer à chaque concert. Mais en même temps, on sait pourquoi on le fait. Et voilà, il y a c'est aussi pour se donner de la force déjà intimement, mais aussi justement partager et se dire en fait voilà, cette force elle appartient aussi à tout le monde et on peut s'en saisir quoi.
0: Alors d'ailleurs, c'est la prochaine question que j'ai, comment est-ce que ce militantisme il s'est invité dans votre musique? Est-ce que c'est vraiment intrinsèque? Ça a commencé comme ça, ça pouvait pas être autrement?
3: En fait oui, au début Ultramoule c'est parti d'une blague, mais en fait c'était surtout ça s'est concrétisé parce qu'on avait besoin d'un espace pour s'exprimer, pour gueuler, pour faire péter tous les carcans dans lesquels on se sentait enfermé musicalement, sociétalement, psychologiquement. Enfin, il y avait plein de choses qu'on avait besoin de faire valser. Et oui, ce projet-là, il a vraiment été militant dès le départ, avec historiquement, entre guillemets, plus un aspect sur le féminisme, mais qui s'est mué petit à petit au fur et à mesure de l'évolution de notre militantisme, de nos vies, de notre projet, de notre relation à tous les trois. Vers d'autres revendications, vers d'autres aspects militants, qui de toute façon sont tous reliés au féminisme, mais qui sont tous reliés
1: Oui. Antifasciste,
3: voilà.
1: intersectionnel,
2: Oui.
1: écoféministe.
2: Bah, toutes les oppressions, en fait, on s'est rendu compte que c'était vraiment tentaculaire et que. Et qu'en fait, il faut toutes les combattre, quoi. En gros. Donc, on a moyennement le choix. Enfin, on se voit pas faire de morceaux non politiques. Même les ceux qui n'ont pas l'air d'être politiques, ils le sont quand même.
0: C'est une question que j'avais pour plus tard, mais je vais vous la poser maintenant. Enfin, on va en parler maintenant. Vous assumez clairement ce chant en français, sans quoi, évidemment, les messages que vous portez ne passeraient clairement pas de la même manière. Et j'imagine que ces prises de position, elles peuvent générer des situations délicates parfois. Comment vous gérez ça?
2: Bah, déjà, on fait corps ensemble. On est vraiment une team, une équipe solide. Et puis, on prend soin chacun, chacune des autres, des gens avec qui on travaille. Donc, on sait qu'on peut compter sur le groupe. C'est voilà, on est ensemble. Puis, des fois, c'est arrivé, mais bah, on fait comme on peut sur le moment. Puis après, on essaye de trouver des solutions pour prévenir justement au lieu de se retrouver sur le fait accompli, quoi.
1: Ouais, oui, parce que ouais, on a eu une agression sur scène une fois, mais on a eu surtout après c'est surtout des trolls ou des choses comme ça. Donc pour l'instant on en rit plus qu'autre chose. On n'a jamais eu encore de menaces de mort, etc. Où je pense que là, enfin ça devient plus vénère et
2: Bon. On a eu peut-être quand même une trigger warning, mais une petite invitation au suicide collectif
1: ah
2: au
1: oui
2: tout
1: c'est
2: début.
1: vrai. Ah oui c'est vrai.
2: Ouais.
1: Premier hater,
2: Ah ouais.
1: c'est vrai.
0: Voilà.
1: Ah
0: Ah
1: ouais
0: ouais.
1: après ouais.
2: Ouais.
1: Oui c'est vrai, on aurait pu porter plainte.
2: Oui, clairement.
0: Bon, je vous propose d'écouter de la musique maintenant parce qu'on arrive au milieu de l'interview et on va écouter un morceau. C'est un morceau qui s'appelle Niounamas dont justement tu as parlé. C'est, on dirait-on, un titre hommage. Qu'est-ce que vous pouvez nous dire? Donc, nous raconter sa petite histoire parce qu'évidemment, elle a une petite histoire et c'est un morceau, disais, qui est pas facile à jouer sur scène parce qu'il est hyper émouvant.
1: Ouais, bah même on dirait que c'est un famage. Plus qu'un hommage et donc à toutes les victimes de féminicides et aussi de féminicides vicariants, donc qui est beaucoup moins connu et pas encore reconnu donc judiciairement, mais en gros c'est comment quand on donc les féminicides c'est le fait de vouloir donc détruire une femme, la tuer de par son genre et le féminicide vicariant c'est tuer une tierce personne, une personne proche, son nouveau conjoint, un enfant, une personne proche, pour pouvoir anéantir cette femme aussi de sa vie. Et en fait, du coup, bah, parce que j'ai été touchée personnellement, que j'ai perdu un cousin, mon cousin Germain, il y a 2 ans dans cette forme-là. Déjà, on était de base, forcément, les féminicides, c'est quelque chose qui touche personne, enfin, profondément, et encore plus, enfin, là, d'avoir été impactée d'aussi près.
3: Ça a rendu urgent aussi le fait de pouvoir mettre des mots dessus et de pouvoir quelque part soigner et se faire réparation ensemble aussi par cette chanson-là.
0: Bah écoutez, je vous propose qu'on écoute tout de suite ce morceau important, donc Ni Una Mas, extrait de votre album Gros Gâteau. Et on se retrouve après pour la suite de l'interview.

0: C'était Niu Namas, extrait de l'album Gros Gâteau de Ultramoule, qui sort ce 29 avril sur le label Jarring Effects. Je suis toujours en compagnie de Sarah, Juste et Marie, qui forment Ultramoule. Donc, alors, comme on vient de l'entendre, Ultramoule, c'est à la fois du rap, de l'électro, du violon, des sons distordus, mais aussi des morceaux très, très calmes et posés. On a la sensation que pour vous, c'est un véritable espace de jeu sonore. Et comme vous le disiez, l'humour occupe une place importante. C'est aussi une manière pour vous, voilà, de dédramatiser tous ces sujets que vous abordez, qui sont durs.
1: Oui. Et puis, alors, comme on disait, pas tous les sujets, par exemple, Niu Namas, là, on n'avait pas du tout envie de rire ou de l'aborder de manière,
2: Drôle.
1: Drôle. Mais c'est comme ça, effectivement, qu'on a pu se sentir légitime d'exister au début. On s'est dit, il faut qu'on fasse quelque chose de complètement excentrique, de complètement barré, de qui sort vraiment du moule et qui nous fasse rire en fait, pour pouvoir, parce que c'est pas facile de créer sa musique, de prendre la place sur scène, de tous ces aspects-là. C'est vraiment ce qui nous a permis de mettre une sorte de protection, barrière de protection pour se donner le droit en fait d'y arriver. Et là, avec plus de bouteilles, on s'est dit, on peut garder ce qui fait l'identité du groupe depuis le début. Donc, par exemple, avec Patriarpitalisme, et aussi s'autoriser maintenant à être frontal dans ce qu'on revendique et pas sous couvert de légèreté ou de bizarrerie et de dire clairement, là, on n'est pas d'accord et en fait, ça passe pas.
0: Ouais, vous avez pris la confiance, c'est bien.
2: Merci.
0: J'aimerais bien qu'on parle de l'esthétique qui accompagne votre musique. C'est hyper coloré. Il y a beaucoup de choses. Quelle place elle occupe cette imagerie dans votre projet? À quel point est-ce qu'il y a de la porosité entre l'esthétique, le visuel et puis le sonore?
2: Oui, bonne question. C'est sûr que on s'est dit aussi, comme d'hab, en fait, il y a un peu ce côté, les gens, ils aiment ce qui brille, ce qui est paillette, etc. Et qu'il y a un peu le côté, musicalement, on sait ce qu'on s'est dit, et c'est pour ça aussi visuellement, on s'est dit, il faut un truc pop, flash, mais très comme, en fait, jouer le jeu du capitalisme aussi, c'est-à-dire de ce qui brille, ce qui fait waouh. Et en même temps, c'est un peu l'enrobage de la pilule pour ensuite faire passer les messages, etc. Et du coup, c'est un peu pareil sur le côté les visuels, pop, flash, et en même temps raconter, comme sur la pochette, Gros Gâteau, le côté le vert, très flash. Au début, on était en mode waouh, c'est quoi ce vert, et qui fait en fait très
3: toxique,
2: et ce gros gâteau dégoulinant sur un fond toxique, et du coup un peu mélanger tout ça, c'est vrai que ça, c'est important pour nous.
1: Puis aussi il y a la joie militante, parce qu'on est plus dans, parce qu'on a de la rage, mais aussi on veut pouvoir continuer à avoir la rage, et des fois c'est un peu dur de tenir le coup, parce qu'on peut être en colère pour beaucoup de choses. Et c'est pour donner envie aussi, déjà à nous, moi j'adore ce qui brille personnellement, donc je suis ravi que ce soit très coloré tout ça, mais c'est aussi pour pour sortir un peu d'être plombé par tout ce qui se passe dans le monde et puis les sujets qu'on aborde, et de trouver un peu de légèreté, enfin de joie aussi, et de réconfort, et qu'on est tous ensemble et on va y arriver.
0: Alors je vous remercie.

0: On est dans le patio de Bonjour Minuit, juste avant cette soirée dédiée à deux groupes alternatifs chinois. Et les balances viennent de se finir pour le duo Taiga. Et je suis en compagnie de Colline qui va m'aider pour la traduction. Merci Colline.
1: De rien, avec plaisir.
0: Est-ce que tu peux te présenter? Qu'est-ce que tu fais avec les groupes?
1: Pour ce tour-là, en tout cas, je les accompagne sur trois dates qui sont celles qu'on a fait hier à Nantes au Trempo, aujourd'hui donc à Bonjour Minuit. Et puis demain à Tours avec le bateau ivre. Et je les accompagne parce que je suis une vieille amie de leur manager que j'ai rencontré en habitant en Chine, moi.
0: Et ben merci, en plus de ça tu parles mandarin et donc ça va bien m'aider pour l'interview, merci. On va commencer assez classiquement. Est-ce qu'ils peuvent tout simplement se présenter?
2: Hello, 大家好，我叫胡思乐， Taiga乐队。
1: Et ben voilà, ils ont juste, il y en a un qui s'appelle Leilei, qui s'appelle Rousele. Rousele, c'est vraiment mongol comme prénom. Leilei, c'est son nom chinois, mais il a aussi un nom mongol, mais dont il se sert pas trop. Et voilà, ils ont tous les deux dit qu'ils étaient du groupe Taiga, donc.
0: Ils ont la nationalité chinoise, mais ils viennent d'une région assez particulière qui est d'origine mongole. Est-ce qu'ils peuvent nous présenter cette région?
1: Du coup, il vient du Xinjiang, donc qui est la région dont on entend beaucoup parler dans les actualités, qui est une région majoritairement musulmane, mais qui est où il y a des camps de concentration, des voilà, de l'actualité.
0: Avec les Ouïghours.
1: Avec les Ouïghours. Lui, il n'est pas Ouïghour, du coup, il est d'ethnie mongole et il vient d'une région du Xinjiang qui appartient à l'Altaï. L'Altaï, c'est un grand plateau des grandes régions enherbées qui appartient au Xinjiang, mais qui est frontalier avec la Mongolie et qui est frontalier aussi avec la Russie. Il parle un espèce de mélange avec les copains au Xinjiang, il parle un mélange de mandarin, de kazakh, de voilà.
2: Je suis Rousele, et je viens de Neimongu, Xiling, Guolemeng. Et je suis en Bianjing, avec Mongolia.
1: Lui vient du coup d'une région qui est, c'est tout des régions colonisées par la Chine petit à petit, hein, et lui vient de la Mongolie intérieure, qui, comme son nom l'indique, est frontalier avec la Mongolie du coup. Et c'est deux régions qui sont au nord de la Chine, mais l'une est complètement à l'est et l'autre complètement à l'ouest. Mais toutes les deux frontalières avec la Mongolie. Donc ils parlent mongol quand ils parlent ensemble, ou enfin en chinois et en mongol.

0: TV Kia, extrait de Nomadelic, le dernier album du duo Taiga, que nous retrouvons en interview avant leur concert à Bonjour Minuit à Saint-Brieuc.
1: Peuvent nous dire ce que ça fait d'être de tourner comme des stars ici en France et est-ce que c'est la première fois qu'ils viennent en France?
2: Donc ils sont venus déjà il y a 2 ans pour faire une tournée en France. Ils n'ont pas fait que de la tournée, ils ont fait de l'enregistrement studio de l'album qui joue en ce moment qui s'appelle Nomadelic. Ils ont enregistré chez Pila qui était dans Jarring Effects et qui a ouvert un studio dans les monts du Lyonnais. Et donc ils sont restés 3 mois en fait il y a 2 ans. Ils avaient une dizaine de dates. Et puis ils ont enregistré, ils ont fait un petit temps de résidence avec un artiste français aussi. Et puis l'année dernière ils ont fait une tournée plutôt en Europe.
1: Est-ce qu'ils peuvent nous expliquer un peu ce que c'est de créer un groupe en Chine, quels ont été leurs premiers concerts? Et puis est-ce qu'ils ont un label déjà?
2: Ils sont rencontrés peu de temps après leurs études au Xinjiang et en 2014. Ils ont créé un groupe avec lequel ils ont joué plusieurs années mais qui était de la musique traditionnelle mongole. Et puis en 2020, ils sont partis à Chengdu, s'installer à Chengdu, donc plus au sud de la Chine. Russell s'est retrouvé là-bas.

0: proposé à Lele de venir et ils se sont dit bon on fait autre chose, on fait plus du trad, on fait autre chose et puis voilà c'était parti pour de l'électro. Ouais.
1: Et justement, à quel moment la musique européenne ou américaine est arrivée dans leurs oreilles? Avec Tiger, on est plus sur un registre électronique, trance, on peut le dire comme ça. À quel moment, comment, où est-ce qu'ils font la teuf en Chine?
0: Il a commencé par écouter du métal, lui, et plutôt vers les 16-17 ans, il dit vers 2005, en CD... plutôt du métal à l'adolescence, sachant que c'était une période où globalement il n'y avait pas encore tellement d'électro en Chine, c'était plutôt rock'n'roll. C'était en fait les débuts de l'arrivée de l'influence occidentale. C'est arrivé plus tard, l'électro. Et puis après il s'est retrouvé à Chengdu et il est allé dans un bar qui s'appelle Le Bon Matin en chinois et qui est et dont le patron est en fait le patron de leur label actuel. Donc ils ont découvert l'électro là-bas. Et voilà, par exemple à Chengdu, le premier bar électro s'est ouvert, c'est ça, entre 2005 et... moi j'ai connu un des premiers qui s'est ouvert en 2008, tu vois. Donc c'est arrivé assez tard.
1: Et bah, je suis très heureux d'avoir pu poser ces questions-là. C'est pas la première fois que j'interview un artiste mongol. C'était Céline Desberg qui avait sorti un album qui s'appelle Shintanami. Elle m'a raconté des expressions un peu marrantes mongoles. Je sais que c'est très illustré. Je sais pas si on va y arriver, Colin, à traduire le mongol vers le mandarin, vers le français. Mais est-ce que tu peux leur demander de nous dire un truc un peu drôle comme ça en mongol?
2: Oui, oui. 乖 就是乖的意思就是好然后我们平时会说乖乖乖就是特别特别好 très très bien 乖乖乖
0: Ouais bon alors ça c'est pour dire très très bien mais en fait il y a un truc assez drôle qu'ils ont fait hier qui disait qu'il avait regardé une vidéo où il racontait comment ça éternuait aux quatre coins du monde et il peut te faire comment ça éternue c'est pas vrai mais c'est une blague sur comment on éternue en Mongolie.
2: Ha ha ha.
3: 不是的
1: 啊穷人 OK 是un achoum diphonique en fait bien joué thank you
4: 우드림바이르 고르게
1: Merci beaucoup
4: Merci
1: Merci

0: Parmi la tournée à laquelle participe Taiga, un autre duo vivant en Chine, Run Rabbit Run, que l'on rencontre en loge toujours avec Colin à la traduction. Vraiment heureux d'être avec donc ce duo chinois aussi. Run Rabbit Run, est-ce qu'elles peuvent se présenter?
1: Nous avons un groupe qui s'appelle Run Rabbit Run. Et moi, je m'appelle Xinzhi Xin, mais vous pouvez m'appeler Ellie.
2: Donc elle s'appelle Xinzhi Xin, mais tu peux l'appeler Ellie. Et donc voilà, le nom chinois de Run Rabbit Run, c'est Tuo Tuo.
1: Je m'appelle Guan Guan, et en chinois, vous pouvez m'appeler Lulu. Nice to meet you.
0: Les filles viennent du Yunnan, à l'opposé de Taiga, puisque cette région est située dans le sud de la Chine. Est-ce qu'elles peuvent nous en parler ?
2: Le Yunnan, du coup, c'est au plein sud de la Chine, avec plein de frontières aussi, puisque c'est frontalier avec le Myanmar, le Laos et le Vietnam. Il y a plein de paysages différents, il fait plutôt doux, il y a plein de rivières avec des montagnes enneigées aussi. Et c'est très riche de plein d'ethnies différentes, un peu comme dans plein d'endroits en Chine, mais dans cette région, il y en a vraiment beaucoup. Guan Guan, elle était auparavant, elle avait déjà ce groupe-là, mais avec une autre copine. En fait, elles étaient amateurs au départ. Elle a continué à faire de la musique toute seule, puis elles ont tourné ensemble. Et puis en fait, elles se filaient des coups de main, elles étaient ensemble à tourner. Elles se sont dit, on pourrait poursuivre ensemble. Ça a pas mal changé, mais voilà, c'est ça, l'histoire.

0: Ça s'est développé grâce à la rencontre avec un manager qui est le même que Taiga. Il leur a fait confiance, c'est ça qui a fait que ça s'est développé. Son label, ça s'appelle Oriental Order. Et c'est leur première fois en France en tant qu'artiste, en tout cas.
1: Dans le cadre d'un Rabbit Run, on est sur la drum and bass et tout. À quel moment la musique anglaise et américaine leur est venue aux oreilles ?
0: Ouais, elle explique du coup que vous l'avez entendu, ça vous l'avez peut-être compris. Du coup, que ça vient de MTV, qu'elle avait 12 ans, donc de parler clip, pas mal. Elle parlait du hip-hop, elle parlait du rock, elle parlait de l'électro. Grâce à tous ces clips, elle a connu pas mal de choses. En fait, ce qu'elle expliquait aussi, c'est que ça a pas duré longtemps. Parce qu'il y a un gros contrôle de l'accès sur Internet à la musique étrangère. Je vais peut-être faire une petite aparté, mais tout à l'heure, Taiga disait que l'électro était arrivé plus tard. Et tout ce qui est rock'n'roll est arrivé par des CD rayés, invendus à l'étranger, qui sont arrivés en Chine, qui étaient vendus sous le manteau, quoi, fin des années 90. Et après, il y a eu cette période d'Internet où ça s'est ouvert. On pouvait avoir accès, nous, à l'Internet chinois et inversement. Moi, j'ai connu quand est-ce que Google s'est fermé ? Google, ça s'est fermé en 2010, je crois, dans mon souvenir. Enfin, il y a plein de choses auxquelles il n'y avait plus accès. Bon, aujourd'hui, ça revient, mais il y a eu une période où on n'avait plus accès à rien.
2: Elle
0: a commencé à écouter pas mal de musique fin de primaire, début de collège, mais qu'à l'époque, elle découvrait pas mal de choses dans des magasins qui vendaient des CD. Elle regardait les magazines aussi de musique et qu'elle prenait note des noms. Et puis, en fait, à l'époque, dans une semaine, elle avait une heure d'Internet où elle notait, elle essayait de télécharger le maximum de MP3 des groupes qu'elle aimait bien. Et donc, elle cite notamment Britney Spears de l'époque, en tout cas.
2: Britney Spears. Are you aware?
1: On a eu exactement la même enfance. MTV, les magasins de CD. J'ai envie de leur demander un peu ce qu'elles avaient comme poster dans leur chambre.
2: Twilight.
0: Bon, alors du coup, en fait, j'avais déjà fait une interview d'elle un coup, c'est plutôt sur le féminisme, et je lui avais demandé un peu quelles étaient ses influences étrangères de femmes connues, et elle m'avait parlé d'Agnès Varda, et j'étais tombé de haut. Bon, du coup, elle expliquait que globalement, elle avait pas tellement d'affiches de musique, mais plutôt des affiches de films. Elle parlait de Twilight, et puis voilà, bah, au final, elle a fini par citer Godard, et puis voilà. Alors moi, j'ai pas les refs, hein, mais du coup, elles écoutaient de la K-pop, donc finalement, un peu comme les jeunes de maintenant, mais elle a quand même 36 ans, donc bon, voilà, mais c'est vrai que la K-pop, ça marche pas mal ici aussi.
2: High five aux teenagers.
1: Une dernière question, parler de ce live qui s'annonce assez ouf, parce que il y a une scénographie qui est assez ouf. Il me semble qu'il y a une barre de pole dance, il y a un truc immersif. Comment elles ont pensé et produit ce live ?
0: C'est assez évident pour elle de se maquiller, en tout cas pour aller sur scène, qu'elle s'imaginerait pas aller sur scène sans maquillage. Voilà, c'est sur scène, il faut que ce soit beau, quoi. Et du coup, c'est pas si réfléchi que ça. Ça vaut le coup d'aller regarder leurs clips, quand même, vraiment. Il y a un gros travail, hyper particulier sur l'esthétique de leur clip aussi. Et pour ce qui est de la barre de pole dance et des choses comme ça, elles prennent une forme de liberté dans leur intégrité de femme, quoi. Et elles aiment ça, donc elles ont envie de faire ce qu'elles aiment. Et après, oui, c'est vrai que dans les paroles et dans, c'est pareil, ça vaut le coup d'aller écouter un petit peu. Enfin, moi, j'ai découvert sur le tard un clip qu'elles ont fait avec ce chant d'Amérique du Sud sur les féminicides. Elles sont très engagées et libres d'aimer se faire belle et d'être sexy et de faire du pole dance.
1: Encore une fois, merci. Je suis vraiment trop content de cette interview.
2: Merci beaucoup.
1: Merci encore, Colline.
0: Avec plaisir.
1: Bonne soirée.

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Donc à demain à partir de, disons, 17h. 17h ou 18h, je ne sais plus exactement, sur RQB 103.9 MHz. Voilà, salut. Je vous dis donc salut. Au regret. Ciao.

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1: Je veux que tu me frappes aussi fort que tu peux.

Le DJ et producteur Kavinsky, de son vrai nom Vincent Bellorget, a été retrouvé mort ce mardi à son domicile parisien. Figure de la French Touch, aux côtés de Justice, Cassius, Sébastien et DJ Mehdi, Kavinsky s'était lancé au début des années 2000, assurant notamment les premières parties de Daft Punk. Dès son premier EP sorti en 2006, Teddy Boy, il avait forgé son alter ego, un personnage aux yeux rouges et à la peau bleue, ayant eu un accident de voiture au volant d'une Ferrari Testarossa et réapparaissant sous la forme d'un zombie pour composer de la musique électronique.

0: Excusez-moi. Vous faites quoi exactement là? Et là vous faites un film?
1: Oui.
0: Ça va être quoi? Un western, non?
1: Non.
0: Bon bah, bonne continuation.

0: Ah, laisse tomber, il y a personne.
1: Faudrait que tu lises le scénario, en fait. Enfin bon, tu sais, le cinéma, tout ça, c'est bien. Ça fait rêver. En réalité, c'est quand même mieux de vivre que de regarder des films. Tu sais, j'ai pas la télé. Et je sais pas non plus où j'habite. Oh là là, ça me gonfle. On pourra pas faire une pause déjeuner.

0: J'adore. J'adore rentrer dans les villages en poussant ma bagnole.
1: On va peut-être la réparer.
0: On arrive ici, le Rhône. Et regarde, il y a une pourriture de chicanos qui m'a crevé le réservoir. C'est rien du tout.
1: Ouais.
0: Si t'arrives à me colmater ça avant ce soir, je pourrais me montrer extrêmement généreux. Ça marche?
1: Ouais.
0: Bon.
1: Ah oui, mais non.
0: Quoi non?
1: Non, c'est pas possible.
0: Pourquoi c'est pas possible?
1: Il y a le festival de la tarte à la vache, là, aujourd'hui.
0: Ah, j'en ai rien à foutre de ton festival de la tarte à la vache. Bon, allez.
1: Par moi-même un petit numéro. Cuillère indienne.
0: Cuillère indienne?
1: Bon. Hey, allez, là.

0: j'écoute pas la radio, parce que j'aime pas qu'on choisisse pour moi ce que j'écoute. Et donc voilà, et en fonction ton excitation, ta tristesse, ta mélancolie, tout ça, tu mets ton petit track et puis ça booste et tu pleures.
1: Tu pleures sur la musique?
0: Non, mais je vais pas te dire comme une madeleine, mais c'est suffit d'une note.
1: C'est ça, donc tu vas sur la
0: d'un
1: musique.
0: Un morceau que je connais à un moment particulier.
1: Mais vraiment, vraiment, non, ça m'intéresse. Moi, film, ouais, ça peut me foutre des larmes aux yeux, je ne comprends pas pourquoi.
0: Ouais, si, je chiale aussi pour les films. J'ai revu il y a pas longtemps, j'ai chialé comme une madeleine.
1: Mais sur de la musique, vraiment, une note,
0: complètement.
1: Genre, une fois par mois, tu pleures, je sais pas. Non,
0: ouais, au moins une fois par mois.
1: Ah, mais c'est bien, ça vide.
0: C'est pas chaud de larmes, tu vois. J'ai pas besoin de mouchoir et tout, je fais l'homme.
1: Mais quand même.
0: Mais bon, ouais.

Kavinsky vient de nous quitter. Vincent Bellorgen, né en 1975 en Seine-Saint-Denis. Dans les années 2000, il tourne sur les scènes électroniques parisiennes, jusqu'à en assurer les premières parties des Daft Punk. La production arrive par hasard. Un jour, Quentin Dupieux lui donne un vieux Mac. Bellorgen commence à produire dessus. Pour son premier single, il invente un personnage. Un pilote mort en Ferrari Testarossa en 1986, ressuscité en zombie, producteur de musique. La voiture n'est pas choisie au hasard, il en possédait une. Le single s'appelle Testarossa Autodrive. En 2010, il sort Night Call avec l'un des deux Daft Punk. Le morceau tourne dans le circuit électronique underground. Mais un an plus tard, le réalisateur Nicolas Winding Refn va bouleverser la trajectoire du projet Kavinsky, en synchronisant le titre pour l'ouverture de son film Drive. En quelques semaines, Night Call et Kavinsky atteignent le monde entier. Le titre cumule plus de 404 millions de streams sur Spotify et est certifié diamant en France. Drive ouvre les portes, The Lincoln Lawyer suit, puis les campagnes publicitaires. Mercedes, Volvo. À chaque nouvelle image qui adopte un de ces titres, les redevances s'accumulent dans chaque pays et sur chaque plateforme. 13 ans plus tard, Kavinsky est invité à la cérémonie de clôture des Jeux Olympiques de Paris. Angèle et Phoenix reprennent Night Call avec lui devant le monde entier. Cette nuit-là, le titre bat le record de la minute la plus chasamée dans toute l'histoire de l'application. La version sort officiellement deux semaines après, cumule plus de 72 millions de streams et est certifié diamant en France. Un morceau de 2010, redécouvert par une génération entière. En 20 ans de carrière, Kavinsky n'a eu besoin que de deux albums pour marquer l'histoire de la French Touch. Une poignée de titres et une musique que chaque nouvelle génération a redécouverte. De Drive aux Jeux Olympiques, ces morceaux continuent de résonner sans jamais vieillir.

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0: Je déteste quand on me considère comme DJ alors que je suis le pire des DJ. Et mais voilà, quand il y a un bon bif à prendre, que tu peux inviter tous tes copains à avoir de l'alcool gratos et dans une boîte pas loin de chez toi, le préfixe DJ Kalinski m'horripile.
1: Mais alors c'est bizarre pour toi les gens qui viennent te voir quand il y a marqué DJ Kalinski.
0: Mais non, mais il devrait pas y avoir

0: Shivers.
1: Shivers.
2: Shivers. T'es pas au courant, toi?
0: Non.
2: Il s'est tapé une naturelle.
0: Mais quoi? Une vraie naturelle?
1: Non, juste les seins, enfin, je tripotais deux minutes, quoi.
0: C'est déjà énorme. Vas-y, raconte. Ça fait quoi?
1: Rien. Mou, soyeux, c'est pas agréable.
0: La honte.

0: sous ma pochette de disque, je vois un taureau ailé en feu qui se rend à la Canyon Rouge. Oh non, non, non, j'ai une idée. Un taureau ailé en feu qui survole un canyon. Une espèce de plan de carnaval. Pour la pochette de mon disque, tu sais, je t'ai jamais raconté. J'ai fait plein de petits trucs, comme sur les paquets de riz.
1: Fonctionne avec un rêve, le haut de l'affiche et du panier. Panama, Rome, Acapulco. Et Scotland. Ils seraient heureux, tous les deux, d'ailleurs. Ils l'étaient déjà.
2: J'ai l'impression que toi et moi, nous sommes la même longueur d'onde.
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0: Il est là, il est passé où, Edouard? Vous avez pris la place d'Edouard, monsieur, qui êtes-vous?
1: Oh, tutoie-moi, s'il te plaît, Philippe.
2: C'est Gavinsky, mais... salut.
0: Qu'est-ce que tu fais là? Pourquoi t'as pris la place d'Edouard?
1: Qu'est-ce que je fais là? On m'a mis un bracelet, du coup, je bois gratos.
3: Par rapport au titre Night Call, je voulais savoir comment t'avais été amené justement à composer ce titre. Est-ce que c'était par rapport au film ou à la base, ça avait rien à voir?
1: Non, pas du tout. Déjà, on a fait ce morceau, j'étais pas tout seul, j'étais avec Gleeman des Daft Punk. Je sais pas si vous connaissez, un vieux groupe de rock, un groupe de ska actuellement. Et donc on a fait ce morceau en studio, on voulait faire une chanson d'amour. Et apparemment donc Nicolas Winningreff écoutait ce morceau pour rentrer du tournage de Drive. Et il s'est dit, bah tiens, il pourrait peut-être être dans mon film.
0: Dernière question rituelle à tous, c'est quoi votre programme de la soirée?
1: Moi perso, baiser le plus de mains possible.

0: Mais John, vous ne voyez pas le danger inhérent à ce que vous faites ici. Le pouvoir génétique est la force la plus terrible que la planète ait connue, mais vous la maniez comme un enfant qui a trouvé le flingue de son père.
1: Ce n'est vraiment pas le moment de commencer à inventer des généralités.
0: Si vous permettez, je vais vous dire que le problème qu'il y a avec le pouvoir scientifique dont vous usez ici, ne requiert aucune discipline pour l'atteindre. Vous avez assimilé les travaux des autres et poursuivi dans la même voie. Vous n'avez pas acquis la connaissance par vous-même, alors vous ne prenez aucune responsabilité. Vous vous êtes hissé sur des épaules de génie et pour accomplir quelque chose le plus vite possible. Et avant même de savoir ce que vous aviez, vous l'avez breveté, emballé dans un joli papier cadeau plastique. Et maintenant, vous le vendez. Voilà, vous allez le vendre.

0: faire passer ma section.
1: Chef, j'en sais rien, chef.
0: T'es très très con, mon petit baleine. Mais tu crois que moi je vais gober que tu reconnais pas ta gauche de ta droite?
1: Chef, non, chef.
0: Alors c'est que tu l'as fait exprès. T'as voulu faire le mariole.
1: Chef, non, chef.

0: voilà une bonne intention. Non, mais pour aller un peu plus loin, est-ce que vous aimez qu'on s'intéresse à vous?
1: Non, pas particulièrement, mais j'aime bien me défouler à la radio en disant ce que je pense.
2: Est-ce que ça vous arrive souvent de vous défouler à la radio?

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8 heures. Le ciel commence à pâlir au-dessus des immeubles, encore silencieux. Sur le quai d'un tramway presque vide, quelques personnes attendent sans parler. Dans une chambre, les rideaux laissent entrer une lumière grise qui repose doucement sur le bord du lit des fées. Les objets restent reconnaissables, mais leur présence semble légèrement affaiblie dans l'espace du matin naissant.

Le lit paraît plus éloigné de la fenêtre qu'il n'était quelques heures plus tôt. Une veste reste suspendue près de la porte sans parvenir à fixer complètement sa forme dans la lumière changeante. Dans le couloir, les contours deviennent plus hésitants par endroits. Rien ne disparaît réellement, mais les choses semblent moins attachées à leur propre stabilité.

0: Le bruit du premier tramway traverse les rues, encore presque vides. L'air humide du matin entre maintenant par la fenêtre entrouverte. Dans l'appartement, certaines ombres disparaissent tandis que d'autres apparaissent à leur place. Les objets persistent, mais leur cohérence dépend d'une lumière qui continue de se transformer lentement.
1: Il y a des graisses, mais de toute façon, il ne fait rien comme ça.

briquet, les facettes deviennent plus nettes sous le jour qui arrive. Pourtant, quelque chose demeure fragile dans la manière dont les lieux occupent encore l'espace. Rien ne s'est effacé durant la nuit, mais les formes semblent avoir perdu une partie de leur évidence silencieuse. Le matin continue de s'installer sans rupture visible.

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Donc c'était 81. Et donc c'est parti de quelques temps après. Coup de tête, quoi. Pourquoi pas nous? Il y en a qui n'ont pas de sous qui en font, nous on n'a pas de sous, on va faire une radio. Et la preuve, on est une des seules qui existe toujours. Les autres ont tous coulé, quoi, les premières radios de Brest. Puis, c'était plutôt une bande de rebelles si on veut, quoi. Pas des anarchistes, mais presque. On

0: Mesdames, mesdemoiselles, messieurs, puisque vous avez eu l'amabilité de retourner ce disque, voici la deuxième chansonnette.
1: Baritone!

Vous êtes à l'écoute de la chanson française sur la cassette numéro 636 face A, enregistrée le 6 novembre 93 par Marcel. Il propose la valse du troisième âge par Jean-Désiré Bailly, son orchestre, ses chanteurs.

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